Merci beaucoup. Merci. Merci pour l'Afrique. Merci beaucoup. Est-ce qu'on peut essayer?